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Divan pou sorti sidé sa sid, vitesse 20 à 40 km à l'heure, mais pour un petit peu azité, température entre 29 à 30 degrés centigrade, l'humidité 70 à 75%. 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
1: Eh bien, vous savez, j'ai découvert une chanson dans un taxi à la Guadeloupe, imaginez-vous. Alors, je l'ai donnée à mon ami Moustache qui m'a fait une adaptation et il a intitulé cette chanson « Amio ».

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1: 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Et l'intervalle soleil, divan, silice, acide, vitesse 20 à 40 km à l'heure. Mais il y a ces. Azité, température 10 40 degrés centigrades, l'humidité 70 à 75%. Bon matin soleil, 28 minutes après 6 heures. 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